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1: Au lendemain de la finale de la Ligue des Champions, qui a été gagnée par le PSG, tout le monde n'a pas le cœur en joie, puisqu'il y a des quartiers qui ont vécu des scènes d'émeutes, notamment ce qu'on appelle souvent les beaux quartiers. Oui. Dit les quartiers tranquilles, porte de Saint-Cloud, etc. Moi, j'ai vu, il y avait un Darty, où est-ce qu'il était celui-là ? Avenue de Wagram,
2: oui, ouais.
3: Près des champs.
2: Oui. Darty cuisine. Donc c'est que c'est des plans de travail.
1: Je les ai vus, ces abrutis.
3: Des bouts de faïence.
1: Ouais. Je les ai vus en train de casser la vitrine. Pour une fois qu'ils sont dedans, se dire « Ah merde, on est dans une cuisine.
3: » C'est nul.
1: Non mais les gars, apprenez à lire avant de péter une vitrine.
2: C'est peut-être leur mère qui voulait une plaque à induction, je sais pas.
1: Mais même, il y a marqué Darty Cuisine. Tu vas pas courir devant les CRS avec une plaque à induction.
2: Ah, tu sais, faut pas leur demander d'être intelligent.
1: Non mais que tu démontes un footlocker parce que t'es en vie, pardon. Hein, ou un magasin de fringues parce que tu te dis « Je vais piquer ce qu'il y a dedans parce que je vais le porter. » Chez Darty Cuisine, une fois que t'as démonté un caisson, qu'est-ce que tu vas en faire?
4: C'est de l'encastrable en plus, abruti. C'est du sur-mesure.
1: Je te jure. Mais vraiment. Je crois qu'on a une invitée spéciale qui était au cœur des émeutes.
3: Ah bon? Bah oui, attends, on va lui dire bonjour. Bonjour madame.

0: regardez.
1: Ah, non.
0: Je crois.
1: Vas-y, je non, Matichine.
0: Je suis en train de mourir.
2: Non.
0: Dites à Jean-Pierre. Oh. Dites à Jean-Pierre. Oh, là, non, c'est bon.
2: Ah.
0: Ça va, j'ai recraché un rat. C'est parti. les chevaux sous le capot, l'anneau volant, j'ai la totale. Bisous, les gars.
2: Bisous, la 307.
1: À tout à l'heure, Matichine. À tout à l'heure.
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1: Champion du monde de l'actu, le premier, s'appelle Mariano Puerta. Entraîneur du tennisman Alejandro Davidovich Fokina. 26e mondial qui est actuellement à Roland-Garros.
2: D'accord. Oui.
1: Mercredi dernier, Mariano, donc l'entraîneur, a quitté la France en avion, en plein tournoi, sans prévenir. Il a même bloqué le numéro de son joueur, ce qui n'est pas très très bon signe. D'autres personnes ont eu de ses nouvelles, il serait chez lui à Miami.
3: C'est bon.
1: Voilà,
3: il a bloqué son joueur, quoi.
1: Mais moi, je pense qu'il aurait entendu. Il, il,

0: 65 frites de... Voilà, il faut prendre un gros carton, tu les rassembles toutes. Et tu les envoies.
1: Ça fait un gros carton, mais bon.
0: Voilà. Non, oui, mais 160, oui, ça fait un gros carton. Ouais, ouais. Bah alors lui, il a voulu bien faire. Il est allé chercher 165 cartons du même article pour le même client. Donc le client a reçu chez lui un camion complet de UPS avec 165 cartons d'une frite. Plutôt que de faire un carton de 165 frites, vous ne rêvez pas. Et le pire, c'est que le mec de chez UPS a dû les scanner un par un.
2: Bah oui.
0: Le client a dû signer 165 fois sur la table. Le bon de réception, l'opération a pris 3 heures. J'espère que c'était la bonne.

0: même taille. J'espère que c'est pas trompé dans la couleur.
1: Ah hein. Oui.
0: Parce qu'imaginez, hein, sinon tu retournes au relais colis. Ouais. Voilà, et là tu viens, tu.
2: Bonjour, c'est pour un retour.
0: Et voilà. Et là, tu les reprends un par un. Et on va les scanner, on va les scanner. Championne du jour, c'est une Américaine. Écoutez bien, j'ai cru que c'était une blague, mais pas du tout. Elle avait pris l'habitude de tatouer le prénom de ses petits copains sur son visage et de les rayer quand la relation se termine.
1: Oh là là. Ouais.
0: Ce qui est déjà complètement con. Rassurez-vous, elle ne fait pas ça à chaque relation, seulement quand elle se dit « lui, c'est le bon,
1: ah oui,
0: c'est l'homme de ma vie ». Le problème, c'est qu'elle tombe souvent amoureuse, elle en est à sa troisième rupture. Elle recherche. Alors attendez, parce qu'elle a eu Louis.
1: Ouais.
0: Ouais. Il est rayé sur le front.
3: Ah, elle le raye en plus.
0: Il y a eu Dick. Ouais. Dick, il est rayé.
1: Ouais, mais Dick, ça
4: Dick
1: veut dire...
4: déjà sur le front, déjà. Ouais. Ouais.
0: Parce que je rappelle que Dick en anglais veut dire bide. Bon, voilà.
3: Comment ça, j'ai une tête de Dick?
0: Ah oui, c'est vrai que c'est pas de chance. Le dernier s'appelle Marc.
3: Ouais.
0: Donc, avant de rayer Marc qui est sur sa joue, ouais, elle a passé une petite annonce en disant si vous vouliez sortir avec moi et que vous appelez Marc, ça m'arrange.
1: Ah bah oui.
0: Je trouve ça drôle.
2: Ouais, c'est drôle.
1: Ah non.
0: Non.
1: Non. Bah non.
0: Ah si, sinon elle rajoute Assin, ça fait Marc Assin, elle prend un petit sanglier.
1: Comme ça,
0: j'essaie de trouver des idées.
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0: Samedi matin avec Europe 2, nous sommes en pleine forme. Dans un instant, Coé et son équipe vont recevoir Céline Dion qui est dans l'actu. Bah oui, elle a rajouté de nouvelles dates à Paris pour le mois de mai prochain, mai 2027. Elle sera chez Coé avant 7h30 et après Tame Impala avec un morceau qu'on adore, Dracula sur Europe 2. Bonjour.
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2: Céline Dion rajoute 10 dates pour 2027. Céline, elle bah, vous êtes blanc, contrairement à ce que vous pensez, elle est en pleine forme.
3: Bah, elle a l'air. Bah, écoute, tant mieux, hein, on est content. Hein.
4: Bah, justement, elle est avec nous. Céline Dion, bonjour. Oh. Oh. Vous aviez annoncé. Vous aviez annoncé 15 concerts à la Défense Arena là, en fin d'année. Et là, vous venez d'en rajouter 10 autres en 2027.
5: Absolument.
4: Pourquoi?
5: Parce que d'abord, je joue dans toute la France, là, qui écoute. Oui. Je l'ai fait d'abord principalement parce que je suis une femme de cœur. J'ai vu que tout le monde n'avait pas de billets. Les gens n'avaient pas de billets. C'était là où ils cherchaient. C'était prêt à le payer fort, à le payer cher. Je voulais pas trop qu'il y ait de choses qui circulent au marché noir. C'est ça que je me pose. Je me suis dit, Céline, il faut donner davantage.
3: Ah, c'est bien, c'est beau,
4: c'est
3: ça.
4: C'est par générosité, du coup, vous faites
5: totalement,
4: ça.
5: Exclusivement par générosité. C'est un peu, je coche pas aussi pour l'argent, mais surtout la générosité. Enfin, les deux.
4: Oui.
5: Disons, je suis généreuse avec mon compte bancaire.
3: Voilà.
5: Vous voyez ça?
3: Voilà, bien résumé.
4: Certains pensent que vous exagérez un petit peu.
5: Ah non, alors ça, je peux pas laisser dire ça. Quand je vois un Français qui est triste, parce qu'il a pas eu sa place pour venir me voir en spectacle, ça me brise le cœur.
3: Ah bon?
5: Alors je lui en propose une autre.
4: Oui.
5: Plus cher.
3: Ah oui, voilà.
5: Mais avec le même amour dedans.
3: Ah, c'est sympa.
4: Et justement, les nouvelles places, elles seront plus chères, on est sûr ou...
5: Évidemment, c'est pas le Black Friday. Bien sûr qu'elles sont plus chères. Croyez que 25 concerts, là, c'est... croyez que ça s'organise comment?
4: Ah, c'est bon.
5: Payer les techniciens, faut payer la salle, faut payer les secours, puis surtout les pompiers.
4: Les pompiers?
5: Ah, mon âge, bien sûr, je prévois les pompiers. Quand je monte sur une note, comme la chanson là, que tout le monde connaît, je monte.
4: Ouais.
5: Je monte là, tellement que c'est haut, là, pendant 12 secondes. Il faut une équipe qui est prête à intervenir.
4: Vous avez vraiment besoin d'un dispositif spécial pour...
5: Sur les chansons Colm, non, ça va.
4: Ouais.
5: Mais sur les rappels, il y a un SAMU, deux kinés et un monsieur dont la seule mission, il est là que pour un truc, c'est de me dire « Doucement, Céline, sinon il va falloir rembourser les spectateurs pour les concerts d'après. Et après,
3: d'accord.
5: Ça va mieux.
4: Donc le prix augmente pour des raisons de sécurité.
5: C'est ça. Le prix augmente que pour ça. Parce que moi, je suis une forme de cœur. Je suis tellement contente de faire des concerts. Les gens, ils n'achètent pas seulement un concert. Ils financent ma santé. Au cas où il m'arriverait quelque chose.
4: Non, Céline, qu'est-ce qu'il y a? Ça va pas? Céline!
5: Non. Je viens de voir les prix.
4: D'accord.
5: Je pense que je vais en rajouter 10 autres, là. Ça vaut le coup. Ça vaut le coup parce que j'ai le compte en banque, là, qui a fait
4: Tu m'étonnes,
5: un bon, je te raconte pas,
4: vous direz un peu. Plus jamais cette feinte. Hein.
3: Ah, ben non.
4: Non, faut pas de.
5: C'est incroyable. Incroyable ce que je vais gagner. C'est vrai.
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4: Dans un instant sur Europe 2, on aura Pierre et Marie qui passeront chez Coé pour aider un auditeur à vendre un objet. Ça va pas être facile pour Pierre encore ce matin. Avant ça, on écoutera vos enfants qui posent leurs questions à Coé et son équipe. D'ailleurs, si vous voulez que les vôtres le fassent, vous les envoyez sur le WhatsApp de Coé 06 33 11 32 11. On se fait ça juste après Justin Timberlake sur Europe 2.

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1: Question d'enfant, on y va.
2: Salut Coé, je m'appelle Lia, j'ai 8 ans depuis lundi.
1: Salut.
2: J'ai une question à vous poser.
1: D'accord.
2: Où va le soleil quand il se couche? Gros bisous. Merci pour la danse du cucu.
1: D'accord.
3: Où va le soleil quand il se couche?
1: J'adore les infos qui tombent d'un coup. On peut réécouter le début, écoutez-moi bien, le début speed. Hein.
2: Salut Coé, je m'appelle Lia, j'ai 8 ans depuis lundi.
1: Eh ben bon anniversaire. Alors si t'as 8 ans depuis lundi, où va le soleil quand il se couche?
4: Il va dans son dodo et dans son lit, il a une couette qui brûle tous les soirs parce que du coup vu qu'il est en feu,
1: il est trop chaud
4: et du coup il change de couette tous les jours.
1: Trouve, donne-lui, explique-lui la vraie info.
5: Il a un masque. Non mais moi, est-ce que j'ai pas envie d'expliquer, je donne une réponse qu'il faut pas. Donc,
1: tu dis quoi?
4: Ah non,
1: 8 ans. Il va de l'autre côté.
5: Voilà.
1: En fait, le soleil ne se couche jamais. C'est juste que la Terre tourne, le soleil tourne autour de la Terre.
4: Non.
1: La Terre tourne sur elle-même.
6: Elle a relancé tous les complotistes.
1: La Terre plate. Le soleil. Attendez, le soleil tourne autour de la Terre.
4: Non.
1: La Terre tourne autour du soleil. Oui, mais et en plus elle tourne sur elle-même.
4: Elle tourne sur elle-même avec la Lune qui tourne autour.
1: Voilà.
4: Et elle met un an pour faire le tour du.
6: Bon, dans ton cul. Allez.
1: Non.
5: Tu vois, c'était plus simple.
1: Tout ça pour dire, quand il fait nuit, c'est qu'il est de l'autre côté.
4: Et c'est pour ça que quand il y a le décalage horaire, il fait jour en Australie quand il fait nuit ici.
1: Allez, on continue.
7: Salut Coé, c'est Augustine de la Moiselle.
1: Coucou.
7: J'ai une question pour toi. Est-ce que tu sais conduire un tracteur?
4: C'est une bonne question, ça.
1: Tu
4: sais conduire un tracteur?
1: Alors oui.
4: Ça se conduit comme une merde. C'est compliqué.
1: Je conduis des moissonneuses-batteuses. Mm-hmm. J'embrasse mon copain Freddy. La moisson, je l'avais notée cette année. Elle va peut-être arriver tôt, plus tôt que les autres années.

0: Ouais, et t'as des tracteurs les plus modernes sont en automatique.
1: Le vieux, t'as un levier de vitesse entre les jambes.
0: Ah, j'ai conduit mon copain dont je vous parle, il fait collection de tracteurs, il a des vieux Renault, vous savez, les oranges, quand on avait, quand on était gamin. C'est un peu sport à conduire, ça. Tu sens que, tu sens que c'est une génération. Mais oui, j'aime bien et j'aime tout ce qui est, c'est tout ce genre de trucs là. Donc oui, j'ai conduit ça, les camions américains, tout ça aussi j'aime bien. Ça c'est plus galère par contre.
2: Camions américains, les gros trucs là.
0: Ouais, ça c'est plus galère parce que t'as des paliers de vitesse, les vitesses sont très courtes.
2: Ah puis le créneau.
0: Ça c'est plus chaud ça. ça c'est plus compliqué.
3: Salut l'équipe, c'est Kylian Co. Et quelle est la chose la plus ridicule que t'as googlé récemment?
4: Moi, qu'est-ce que t'as googlé?
1: Googlé.
0: Je peux pas vous le dire.
1: Rechercher sur Google. Googler.
0: Cette nuit, c'est donc j'avais mal à la cage thoracique. Est-ce que je peux mourir dans la nuit?
1: Google a répondu oui.
4: T'as cherché ça?
0: Mais oui, parce que je me suis réveillé. Vous savez que je me suis coincé le cou. Ouais. J'ai des trucs cervicales. Donc j'ai eu une autre douleur. Et donc ça m'a dit, ça peut être un déplacement de la douleur. On m'a dit, ça peut être une réaction au médicament. Et après, faites très attention. Les douleurs dans la poitrine, ça peut être plus dangereux. Tout ça à 1h du mat.
2: Jamais demandé à Internet.
0: La psychose se met en place et j'étais dans mon canapé. J'étais... je me voyais en train d'appeler l'hôpital, de réveiller la
2: maman. Et les mecs, alerte au Google.
0: Donc c'est complètement stupide. Mais je suis comme ça. Un dernier.
1: Dernière.
5: C'est encore Augustine de la Moiselle. Et j'ai une question pour Pietre.
0: Ouais.
5: Est-ce que t'aimes bien manger des chouquettes?
0: Ah non mais remets-la-moi, elle est trop mignonne, remets-la-moi.
5: C'est encore Augustine de la Moiselle.
0: Attention.
5: Et j'ai une question pour Pietre. Est-ce que t'aimes bien manger des chouquettes?
0: Mais oui, mais c'est une vraie question. Est-ce que t'aimes bien manger des chouquettes?
2: Putain, j'adore manger des chouquettes. D'ailleurs, faudrait pas, parce que après, c'est Jean Bidou. Mais...
0: Toi, j'ai vu lesquelles t'aimes bien. C'est celles qu'on a ramenées la dernière fois, c'est les fourrées.
2: Oh. Le vice, quoi. Déjà, les chouquettes, c'est du vice. Et l'autre, elle me ramène des chouquettes fourrées à la crème vanille.
6: Pietre, c'est encore Augustine. Quand tu manges des chouquettes, quand elles vont faire dodo, elles vont se coucher où?
2: Dans mon bidou.
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0: Dayo ou Pamé Cano.
1: Marie, elle a eu du mal.
0: Ou Pamé Cano.
1: Et vous, Marie.
0: On a un autre joueur, par exemple.
1: Numéro 8. Oh. Aurélien, comment j'ai mangé tout papi. Chata Mami. Aurélien, tout va choupi. Papi Chulo. Aurélien. Aurélien Choumari. Pouloulou.
0: Aurélien. Choumini. Prenez le numéro 7, il est connu.
1: Il est connu, il est bas. Il est ballon d'or. Où ça, Pépé Pépénette? Dabibou. On s'adème. Écoutez. Où ça, Dabibou Lélélélé. Ok, Ouh, slash, là, barbe, les. Mais où? N'y arrive pas ce matin.

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0: Wow. Organisation présente le championnat de France
1: 88. Attention, il y avait aussi parfois des DJ, on avait du mal à y comprendre des fois.
2: Ok, donc on y allait un petit peu tout doucement. Si vous honorez vous, c'est l'amour pour faire un petit peu technique. On va se retrouver un petit peu plus tard pour faire un peu de l'ordre de la lutte. Ok, je te laisse.
3: Mais il y a si trop d'écho, vous, mais vous leur dire, on
1: si
3: comprend
1: vous,
3: rien.
1: Vous demandez ce qu'ils sont devenus, c'est les mecs qui sont dans les chenilles, vous savez, dans les fêtes foraines.
3: Ah
1: oui. Alors, c'est pas grave, tout le monde dansait quand même, ça qui était bien.
2: Voilà, si on a un petit peu changé les choses, cette fois-ci on va rappeler, vous allez voir, c'est super. On essaye de jongler avec tout ça, vous allez voir, c'est super.
1: C'est super.
3: Non, mais c'est surtout que du coup, les gens profitent pas de la musique. Le mec, il fait que de parler.
1: Oui, parce que c'était ça. Puis il faisait des démos. Il dit, ben attends, je vais vous faire un droite-droite, hein, ça se passe. Un stéréophasing. Alors, d'après vous, DJ Pat, il est arrivé combien, à votre avis?
3: Voilà, il est pas classé déjà.
4: Non. Ouais. Et le numéro 1 ce soir, avec tous ses copains, Patrick
1: Soré. Eh oui, il a gagné. C'est lui qui est arrivé loin devant, avec sa fameuse phrase de. Et puis, je vous présente Eric qui va démarrer son set. Il va essayer.
5: Eh bien voilà, je tenais à vous dire que quand même ce soir je suis venu, vous savez, pour faire un petit truc là.
1: Eh oui.
5: Oh, j'ai un trou, non. Vous savez le.
1: Oui, le.
6: Ouais.
5: Le machin.
1: Ouais. Attendez. Non, pas ce bouton là.
5: On va s'en sortir.
1: Ouais.
5: Comme d'habitude, moi les cassettes.
1: Ah voilà, tu vas pas gagner toi.
5: Oh chef, ça marche pas le cassette.
1: D'accord. Chef, ça marche pas le cassette. Tout est réglé. Allez, c'est parti, enfin je crois.
4: Alors Eric, attention. Ah.
1: Non.
4: Eric,
1: Eric. On dirait Guignol. Allez Eric, marche pas. Ouh là là.
4: Oh là, là. On demande Jean-Luc Keller au micro. Oui, à la platine.
1: Jean-Luc, est-ce que tu peux revenir? Merci Jean-Luc. Alors Jean-Luc est arrivé, Jean-Luc a tout réparé. Eric va pouvoir commencer son set. Eric. Ah bah attendez, attendez, attendez, attendez, attendez, attendez, attendez, attendez. Je vous préviens.

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1: Et si les animaux domestiques parlaient, que dirait-il? Notre équipe de scientifiques de l'université, du bar d'à côté, a décidé de bosser le dossier. D'abord, que dirait le chien?
2: Oh, je suis content! Oh, je suis content! Tiens, j'ai envie de courir! Oh, puis non, je vais me lécher la teub. Tu peux pas le faire, toi, là-haut!
1: C'est vrai. Le chat normal, que dirait le chat normal?
3: Qu'est-ce que c'est bien de rien faire? On va peut-être pas les éliminer tout de suite, ces humains, tout compte fait. Ah ouais, ça veut dire que j'ai faim, donc mine-toi, bordel.
1: Que dirait ma grisouille, mon petit chat?
4: Maman! Oh zut, j'ai encore fait à côté.
5: Il y a une différence entre les deux, hein. Légère.
1: Ouais, un petit peu de ça, quand même. Un petit peu de ça. Que dirait le hamster, s'il pouvait parler?
6: Ça tourne! Pourquoi ça avance pas?
1: C'est vrai que ça n'avance pas. Oui. Mais la poule, si elle pouvait parler, elle dirait quoi, la poule?
7: Manger. Mais qu'est-ce que... Ah, oh, docteur, j'ai des trucs bizarres qui sortent de mes fesses.
5: Ah oui, ça fait des œufs.
1: Si le coq pouvait parler, qu'est-ce qu'il dirait?
8: Oh putain, 4h30. Tiens, viens là, la poulette, là. Regarde par là. Bam.
1: Si le coq, il peut. Si le coq dans la basse-cour, c'est la nature, le coq, il peut.
9: On veut des œufs. Oui.
1: Que diraient les poissons rouges?
10: Salut, toi, comment tu t'appelles?
11: Bubule.
10: Oh,

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1: Où sont les Français de Roland-Garros? Plus aucun Français. Où sont-ils? Que s'est-il passé? Cyril Hanouna a voulu mener cette enquête là-dessus.
2: Bonjour, ça va, mon Cyril? Bonjour, mon
1: Bravo pour
2: bonjour,
1: l'émission
2: merci,
1: de
2: Merci, mon chéri.
1: Bravo.
2: Merci. Hey, je vous écoute ce matin. Franchement,
1: merci.
2: Stouff.
1: Bah, merci. Oui.
2: Le geeky de Bad Bunny. ça m'a fait kiffer. Moi, j'ai les glaouis de Fabien Lecoeuf, tu veux.
3: C'est pas les mêmes.
2: Ah, mais non. Les chéris, plus de Français à Roland-Garros, c'est quand même assez dingue. Michel Marie, vous avez enquêté sur cette affaire. Où sont-ils? Que s'est-il passé, Michel? On vous écoute.
4: Depuis plusieurs jours, Cyril, une affaire mystérieuse secoue Roland-Garros. Alors, des joueurs français ont disparu. Ouais. Attention, quand je dis disparu, je ne parle pas d'une disparition inquiétante, non. Je parle d'une disparition très française. Ils étaient là lundi et pouf, vendredi, il ne reste que les ramasseurs.

0: On ne trouvera pas.
1: Voilà, bon, écoutez, donc je crois que c'est l'événement.
0: Parce qu'il nous a contacté, nous.
2: Ouais, il nous a envoyé un petit WhatsApp et on l'a rappelé, je pense qu'il est avec nous. Le curé de Rennes. Bonjour monsieur.
3: Oui, bonjour.
2: Bonjour
3: mon
2: père, pardon.
3: Oui, bonjour. Ouais.
2: Apparemment, vous, on dit que vous êtes mytho.
3: Oui, quoi, oui, bah, écoutez, on dit que je suis mytho, mais écoutez, je ne suis pas mytho et je vais vous le prouver d'ailleurs.
2: Ah bah, allez-y, dites-nous ce que vous savez.
3: Alors, j'ai différents scoops.
2: Ouais, par exemple,
3: Neil Armstrong.
2: Ouais.
3: Bon,
2: ouais.
3: Je peux vous confirmer qu'il n'a pas marché sur la Lune, il a marché sur un Lego.
0: Ah bon?
3: Ben oui, puisque c'était un petit pas pour l'homme, mais un grand coup de pied au cul de son fils qui les a laissés traîner, vous voyez.
2: D'accord,
0: ça, c'est fou ça.
2: Et vous avez d'autres vérités?
3: Oui, alors ils sont tous passés me voir, hein, vous savez, donc, mais je ne peux rien dire.
2: D'accord. Bah,

0: Vous avez,
1: Michael Jackson.
0: Ouais.
2: Ah
0: ouais.
1: Pas mort.
2: C'est pas vrai.
1: Il est pas mort. Ah non. Il est sur une île avec Elvis Presley.
2: Mais non.
1: Si si, ils ont fait Koh Lanta en 2012. C'est sous le pseudo de Claude et Mohamed.
2: Mais non.
1: Mais chut. Ne vous ai rien dit.
0: Ah ouais, vous êtes au courant que vous n'avez pas le droit de balancer tout ça hein.
1: Balek, hein. Tom Holland, c'est le frère de François Hollande. Moi, je dis aussi.
0: Ah ouais.
1: Hein. De base, c'était François qui devait faire Spider-Man, mais il ne rentrait pas dans le costume. Et on lui avait proposé un autre Marvel, l'incroyable Hulk. Mais je ne vous ai rien dit. Bien.
0: Mais du coup, vous avez des scoops sur tout le monde là.
1: Oui,
0: genre,
1: mais alors j'ai le secret, vous savez.
0: Ah non, mais par exemple, si je vous dis un nom, vous balancez direct.
1: Non, mais dites-moi quand même.
0: Willy Denzey. Il est où ?
1: Alors, lui, pour le coup, je n'ai plus du tout de nouvelles.
2: Vraiment, il a disparu.
1: Il a disparu, voilà.
0: Laurent Wunak,
1: dans la tortue de Mazinger.
0: Ah ouais ?
2: Non !
0: C'est dingue, ça. Gros Quick ?
1: Mort.
0: Mince. Ah,
1: assassiné
0: mort.
1: Par le lapin Nesquik. Quickie le lapin.
2: Ah, le bâtard, c'était
1: même,
2: lui.
1: Voilà, je peux même vous dire où est votre prime pour vos bonnes audiences 2025-2026 sur Europe 2.
0: Elle est où ?
1: Dans votre cul, voilà. Ah, je vous ai niqué comme des bleus.
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1: Cette semaine, c'était la journée mondiale d'un média qui nous tient à cœur, un média qu'on aime vous faire vivre tous les jours sur Europe 2, la radio. 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

0: France Bleu. France Bleu, la fameuse mort de Carlos.
1: Ah, ah, magique.
2: Pitre, bon vivant, surtout chanteur populaire qui a fait se trémousser petits et grands dans les années 70 et 80 avec ses tubes comme Big Bisou, Rosalie ou encore l'énormissime Tiroli Pimpon. Carlos s'est éteint ce matin, 64 ans, des suites d'un cancer.
0: Et
2: on lui souhaite une bonne dernière. Bon courage.
0: Ben non, il est mort. Non plus. Et non plus. On ne dit pas bon courage à des gens qui sont morts. Il y a des extraits cultes. Hein, cet animateur radio suisse spécialisé en musique classique. Attention, à toi.
3: Un extrait de Così fan tutte, Lisa Della Casa. Comment elle s'appelle cette pute?
0: Voilà. Bon, on sent que la musique classique, lui, c'était pas son... Il y a Le chat dans la gorge de Pierre Bellemare qui faisait ses histoires. Je me demande même si c'était pas sur Europe 1.
1: Si.
0: C'était dans la maison, je crois. Bah, il y a longtemps.
4: Hein. De retour à ça. Merde, un chat dans la gorge, il ne faut pas partir. Quelques jours plus tard, le notaire de Copenhague lui confirmera. Mais c'est pas vrai, c'est pas possible. Ah, mon pauvre ami, excuse-moi.
0: Ah oui. Bah
4: non,
0: oui.
4: C'est pas vrai.
0: Oh là là.
4: Tu sais que c'est pénible.
0: Bah oui, je sais.
4: Ça perd le moral de faire ça.
0: Je c'est sais, Pierre.
4: Impossible de parler ce matin.
0: Ah ouais.
4: Oh,
0: Que chérie. Et un jour, je reçois Pierre Bellemare. On fait une émission, Piette, tu étais là,
5: oui.
0: Ça s'appelait Koï TV, ça se passait le matin, très tôt, on était en public, ça ressemblait à n'importe quoi, à rien. Et Pierre Bellemare, c'était l'inventeur en France du téléachat, c'est pour ça que quand on l'imite, nous on le fait dans le téléachat avec Bonjour Maryse.
6: Bonjour Pierre.
0: Et voilà, et alors Pierre, on lui avait écrit un texte. Et vous savez, nous quand on avait des invités, moi j'étais impressionné d'avoir Pierre Bellemare. Et j'avais mon papier sous les yeux et j'avais honte. Je me suis dit, je peux pas faire lire ça à Pierre Bellemare. Et Pietre le sait, à chaque fois ils étaient là, ils me regardaient.
1: Et vous pensiez vraiment qu'ils allaient jouer le jeu tous les...
5: Bah, on le tentait.
0: Alors on le tentait à l'antenne.
1: Ouais. Okay.
0: C'est-à-dire que s'ils disaient non, parce qu'on savait que si on leur donnait avant et qu'ils le lisaient avant, ils diraient non. Donc on leur disait,
5: t'es en direct, vas-y quoi.
0: Voilà. Et donc là en plus, on lui avait donné l'objet qu'il avait dans la main, qui était un petit. Alors je vous explique.
5: Un substitut phallique.
0: Qui était un substitut phallique.

0: Et qu'un avec un peu de lait. Ah ouais. 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

0: Ça va et vous?
1: C'est quoi votre prénom?
0: Jessica.
1: Ça va Jessica, vous êtes en forme?
0: Ouais, ça va, pour un vendredi, on attaque.
1: Alors, racontez-moi, quel temps il fait chez vous?
0: Eh ben, pas si pourri. Ah. J'ai sorti la grande terrasse. Ah, je pensais pas, mais ça devrait pas être trop mal.
1: Ça arrange pas mes affaires, cette histoire, vous avez sorti la grande terrasse. Il y a du monde, là, ce matin, pour l'instant, ou pas?
0: Ouais, un peu de monde. Il y a mon petit Jean-Claude au PMU, Mathieu qui sort des toilettes, Stéphane qui fait la queue pour avoir une NK.
2: Est-ce que Mathieu, il s'est lavé les mains, là?
1: Demandez à Mathieu avant de taper dans les cacahuètes.
0: Il demande ou pas, quoi?
1: Oui, bah, tous les gens disent ça quand ils sortent des toilettes.
0: Ouais, tout ça, mais ça sent pas bien la rose.
1: Qu'est-ce qu'on fait de beau chez vous si on vient vous voir au bar? Alors, on peut manger, on peut boire un verre, qu'est-ce qu'on fait?
0: On fait tout. On boit un petit coup, on boit des bons cafés, on peut jouer au PMU, on peut prendre des petits gratte-gratte et surtout, on mange.
1: Alors, qu'est-ce qu'on mange? Ce midi, par exemple, qu'est-ce qu'il y a à manger sur la carte?
0: Ce midi, le plat du jour, c'est faux filet, sauce crème d'abondance, petit fromage avec pommes de terre.
1: Ah, ça doit être bon, ça. Ça, c'est bien, ça. Avec la petite salade verte.
0: Notre masterclass, c'est le croustillant de cabillaud. Les gens, ils viennent pour notre croustillant de cabillaud.
1: Les gens, ils font des milliers de kilomètres pour le croustillant de cabillaud.
0: Pas des milliers, mais en tout cas, ils prennent les plans en photo. Bon, et ils sont contents.
1: Vous avez du monde, là, qui prend un petit café chez vous en ce moment, à part le gars qui est sorti des toilettes?
0: Qui c'est qui boit du café? Moi, non, mais... mon petit Jean-Claude. Ils sont un peu en forme, ils sont en plus à la bière là déjà ce matin.
1: Voilà. Passez-moi Jean-Claude. J'ai entendu, il a dit on prend pas de café, ça énerve. Passez-moi Jean-Claude.

0: d'accord.
1: D'accord, donc le petit café, la 27e. Parce que c'est pas la première, à mon avis. C'est cadeau, ça me fait plaisir.
2: Quoi de prévu aujourd'hui?
1: Qu'est-ce que tu vas faire de beau aujourd'hui? Je pose un radar.
0: Je vais récupérer mon fils.
1: On va peut-être faire une pause avant d'y aller, non?
0: Ça ricane.
1: Ouais, non, mais parce qu'on disait peut-être pas.
0: Je vous laisse dans la bonne humeur.
2: Ça ricane.
1: Je t'embrasse fort, bisous.
0: Ouais, bise.
1: Bise, à bientôt. Ouais. Ah, bah, dis donc.
2: T'as les yeux partout, toi.
1: Jessica.
3: Oui, c'est moi.
4: Jessica, elle doit pas s'ennuyer, Jessica.
1: Il va chercher son fils à pied, j'espère.
3: Oui, je pense qu'il va la chercher à la gare routière. Oui, de toute façon,
1: il roule plus.
5: Il roule plus.
1: Plus mal.
5: Ouais, il a plus le droit, surtout.
1: C'est pas plus mal.
3: Il pédale. Mais chez nous, on pédale beaucoup. On est sur le parcours de la Loire à vélo.
1: Voilà, c'est bien.
3: C'est mieux. Cyclistes et de vélo partout.
1: Ah, bah, c'est bien, c'est pas plus mal.
5: Tu mets les petits trous quand même.
1: Je te fais un gros bisou.
4: Où se trouve-vous le bar exactement, si on veut le trouver?
3: Place de la mairie. Place de la mairie à Mont-Louis. On est parcours Loire à vélo entre Tours et Amboise.
1: Eh ben, je t'embrasse fort. Je te souhaite une belle journée.
3: À bientôt.
1: Bisous.
3: Belle journée.
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2: Eh bien, bonjour à tous et bienvenue dans les moins grosses têtes avec aujourd'hui autour de la table en cette journée mondiale du donut.
3: Oh.
2: Le donut, c'est un petit peu un beignet qui a percé dans le milieu. Bon, du coup, Stouff, Piet, Corentin et Vito sont des beignets.
3: Bonjour.
2: On va commencer avec une première question d'une auditrice alcoolique. Madame, en dessert, je prends de Dijon.
4: Oh, ah, de Dijon.
5: Dijon.
1: Ouais. Ouais.
2: Qui
6: variante
2: qui apparaît sous forme de gargouille sur la cathédrale nationale de Washington.
4: C'est quelqu'un qui existe ?
2: Ça n'existe pas.
4: Ah, Éric Zemmour ?
2: Non.
1: J'allais dire un ancien président.
2: Pourquoi ?
1: Ah.
4: Je sais pas. Pour moi, il a une tête de gargouille.
2: Mais non.
1: C'est pas Mickey ?
2: Non, c'est Bart pas Simpson. Mickey. C'est quelque chose de typiquement culture cinématographique américaine.
4: Rambo.
1: Ah, SOS Fantôme.
2: Rambo, non.
1: Bibadum.
6: Non, Yoda.
2: Non. Alors, c'est pas Yoda.
6: C'est,
2: alors, rappelons que...
6: Dark Vador.
2: C'est Dark Vador. Belle réponse.
4: Merci.
2: De Pietre et de Stouff. Dark Vador, effectivement, en gargouille au bord de la cathédrale.
4: C'est marrant. On
2: va terminer avec une dernière question d'un auditeur tueur en série. Monsieur, j'ai essayé, mais pas de Bolivie.
7: Oui, j'ai essayé, mais pas de Bolivie.
1: Ah, ouais.
2: Ah, j'ai
1: essayé, mais pas de Bolivie, ouais, d'accord.
2: J'ai essayé, mais pas de Bolivie. Voilà. Qu'est-ce que l'ancien ambassadeur suisse a acheté 34 000, pardon, c'est 30,
7: oui, quoi 30, 34 000 euros.
2: 34 000 euros.
1: Une montre.
2: Non.
7: Du vin. Est-ce que c'est quelque chose de français ?
2: Alors, c'est rien n'est français, rien du tout.
6: C'est matériel quand même ?
2: C'est matériel.
1: Ah, j'allais dire de l'air, sinon un truc
2: comme ça. Alors, vous ne trouverez jamais.
6: Un indice.
2: On est proche de l'histoire de la banane.
4: Une œuvre d'art.
2: Alors, c'est une œuvre d'art.
4: Un tableau.
2: Et c'est même une réplique d'une

La semaine dernière, le PSG gagnait la Ligue des Champions. La semaine dernière, les gens ont foutu le bordel dans plein de villes de France. Et la semaine dernière, Emmanuel Macron disait qu'il allait être intraitable à propos des casseurs. On est quelques jours plus tard, on va vérifier tout ça avec Emmanuel Macron en personne, puisqu'il va passer chez Coé dans un instant. Le président de la République arrive sur Europe 2 après Justice.

0: Oh, ah non, ouais. Ça marche pas du tout.
1: Ah non, non. Non. Ah non, là, les gens qui prennent leur 4-6 n'ont pas eu peur du tout. Hein. Ouais, donc, vous n'avez pris aucune sanction, quoi, en fait.
0: Si, ah. J'ai pris une décision très forte. Ouais. Je leur ai dit, je suis extrêmement déçu, on fait pas ça.
1: Non, c'est bien.
0: Même si vous étiez en pleine tempête émotionnelle, ça ne se fait pas, les garçons. Enfin, je l'ai dit dans ma tête, surtout, parce que pendant ce temps-là, eux, ils étaient encore en train de démonter un radiateur.
1: Eh oui.
0: Tout ça pour vous dire que je les ai grondés fort.
1: Voilà.
0: J'étais pas content tout rouge.
1: Super. Ouais. Bravo, monsieur le président. Bah, merci. Voilà, merci.
0: Avec plaisir.
1: Voilà.
0: Et dites-moi, on était en direct depuis le début.
1: Ouais.
0: Parce que j'ai toujours la main dans le slip, là.
1: Ah oui, mais on a la radio, en même temps, ça se voit pas, c'est le matin.
0: Ah oui, c'est vrai.
1: Bah, oui.
0: Bam, cadeau, ça. Arrête, ça phone off. Merde. Par contre, ça s'entend, la radio.
1: Oui.

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2: Voici en tout cas Jean-Enquête Exclusive qui a décidé, notre journaliste, de bosser sur, puisque vous savez qu'on vous offre des places, notamment pour Solidays, ouais, qui est l'un des premiers gros festivals, peut-être l'un des plus gros en France, et l'est peut-être l'un des plus vieux. 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
3: Partout en France, des milliers de citoyens vont volontairement

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1: Le chien de Haute-Savoie qui s'appelait Lazare. Sonnet de Lazare.
2: Il a failli être dans le livre des records.
1: Bah
2: c'est
1: oui,
2: ça,
1: il avait la langue de 15 mètres.
2: Quel âge déjà?
1: Il est plus dedans, 30 ans.
3: Ouais. C'est beau. Hein.
1: 30 ans et 5 mois. Et je peux vous dire que quand vous avez passé 30 ans en chien, 5 mois de plus, c'est un effort. Ouais, hein. Ouais. C'est comme quelqu'un qui aurait 110 ans. Tu sens que les jours qui passent derrière. Il est mort quelques jours avant son homologation du plus vieux chien du monde par le Guinness Book. Question rapide, tour de table. Qui vit le plus longtemps, Stouff, une méduse ou un Nokia 3210?
2: Une méduse?

0: s'appelle comme ça.
1: Hein, d'accord.
2: Ou un paquet de gâteaux à proximité de piètre.
3: Ah bah c'est le faux bourdon qui vit plus longtemps, hein, c'est sûr.
2: Par contre, j'ai un problème sur la durée. Vous m'avez mis 2 minutes, ça vit pas 2 minutes, un faux bourdon.
0: Ouais, je sais pas les informations.
2: Ah oui, d'accord, toi tu bosses plus du tout. Je vais demander au stagiaire parce que tu bosses plus du tout. T'inquiète, il dépose à la SACEM par contre. Mais c'est le un faux bourdon, tu t'es pas trompé dans les 2 minutes parce que ça veut dire qu'il décolle, il vient à côté de toi, il fait.
4: Puis d'un seul coup. Il me semble qu'un faux bourdon, c'est un bourdon qui vient de naître et qui décède instantanément.
2: Ah,
4: il me semble que c'est quelque chose comme ça.
1: Moi, il y a marqué 90 jours, enfin, je dis ça, je dis rien.
2: Non, non, je pense que tu t'es trompé.
3: Ah, mais il est bien en stage avec Pietre.
1: Tu l'as.
2: On prend un gamin de Sciences Po, on se dit il va être moins con que son auteur.
1: Mais qu'est-ce qu'il va dérégler ?
2: Et il me sort des conneries. 2 minutes, enfin 2 minutes, réfléchis, c'est pas possible.
1: Ouais,
2: minutes,
1: ouais, un petit vol et puis.
2: Ah, mais même pas, il est né, il a même pas d'aile.
5: Sciences Popo.
2: Oh là là, c'est 90 jours.
3: Mmh. Mais ça va nous gouverner ça plus tard.
2: Excuse-toi. Tu dis j'aurais dû relire. Tu sais que je dis des conneries à la
3: c'est
2: France.
3: C'est pas comme
2: là.
3: Ça que tu vas devenir ministre, hein, je te le dis moi.
1: Pourquoi tu dis pas ça à Pietre ?
2: Hein oui, parce que lui, j'insiste plus.
5: On s'en fout. Lui, c'est un faux bourdon.
2: C'est un faux auteur.
1: Un faux auteur.
2: Le perroquet, tiens, Piette, c'est pour toi. Le perroquet ou la virginité de Stouff. Il n'y a que Stouff qui pourrait nous donner la réponse.
0: Non, non, possible, je dois savoir.
2: Qu'est-ce qu'il a vécu plus longtemps ?
0: 17 ans, à peu près, je dirais pour Stouff. Ouais. Un perroquet, c'est un peu moins bien. Longtemps. Donc là, je dirais la virginité de Stouff. Elle a vécu plus longtemps.
1: Oui, ah, c'était à 16 ans.
2: Ah, d'accord.
0: Et le perroquet, c'est combien ?
2: Entre. Alors, tu m'as mis 20 ans, je crois que c'est entre 20 et 40 ans aussi.
1: Attends, faut aller chercher.
5: On va tout refaire.
1: Je sais pas tout vérifier.
2: Table durée de vie du perroquet, je crois que c'est entre 20 et 40 ans.
1: Ça dépend peut-être de la race du perroquet,
2: ouais,
1: non
2: mais regarde, regarde.
0: Oui, ça dépend.
2: Regarde, l'objet, il est pas loin d'être. Je vais le balancer sur le stagiaire.
1: Ah, moi j'ai 60 ans. Ah,
3: Eh ben, je suis content pour ta virginité. Hein, qu'il soit pas...
2: Qu'est-ce qui vit le plus vieux, Stouff ? L'esturgeon ou la carrière de Michel Drucker à la télé ?
1: La carrière de Michel Drucker.
0: Eh non.
2: La carrière de Michel Drucker, on est qu'à 62 ans, mais. Il est toujours là.
0: C'est toujours pas fini.
2: L'esturgeon, j'ai jusqu'à 100 ans. Vérifie, s'il te plaît.
3: Regarder, ouais. Enfin, j'avais vérifié, j'ai vu 150, mais j'ai laissé.
1: Je vais aller voir. Durée de vie, esturgeon.
0: Le principal, c'est que c'est au-dessus.
2: Attends.
1: Esturgeon blanc ou l'esturgeon beluga ?
0: Voilà, ça dépend.
2: Vas-y, esturgeon
1: normal, attends. 40 ans,
2: il m'a mis 100 ans. Allez, je vais le taper. Je reviens, à tout de suite.
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1: Pour la fête de la radio, ce média qu'on adore,
2: bah oui.
1: Nous on en est fan, voilà, parce que même si aujourd'hui il y a les réseaux sociaux, ça ne nous empêche pas d'être dessus, il y a la télé, etc. Mais la radio,
3: c'est toutes les radios, même les associatives.
1: Hein. Mais oui, mais c'est un moment où vous parlez dans un micro, parfois les gens s'imaginent, vous êtes dans un studio gigantesque, et chaque fois qu'ils viennent nous voir, ils font bah, c'est tout petit. Et c'est vrai, ça, c'est... alors ça par contre, c'est un truc que j'ai jamais compris. Alors là, je peux vous le dire, je le pense vraiment, les groupes de radio qui gagnent des millions en faisant de la radio et qui mettent toujours dans des immeubles entiers 20 mètres carrés pour le studio de radio, je trouve que ça, par contre, c'est un irrespect.
4: C'est vrai que c'est pile poil.
1: Parce que pour les comptables, t'as 257 mètres carrés. Pour tous les commerciaux, t'as 800 mètres carrés. Et toi qui fais gagner l'argent,

0: rien dire.
1: Ça arrive souvent,
2: voilà,
1: ouais.
2: Voilà, voilà. Qu'est-ce que t'as... Enfin, c'est quoi le SMS qui est parti?
0: Je lui ai envoyé, j'ai envie de te baiser mercredi.
2: Oh non, non, non. Et tu voulais envoyer quoi à la base?
0: Et je voulais envoyer jeudi.
1: Ouais. Eh ben oui, avec celui que je vous dise, c'était magique.
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4: Europe 2, j'espère que vous avez déclaré vos impôts. Je crois qu'on est dans les derniers jours là. Bah justement, la compile des impôts arrive chez Coé sur Europe 2 et c'est bien le seul truc des impôts qui nous fera rien. C'est après Gwen Stefani.

0: Ouais. La chanson du divorcé qui n'a pas pu récupérer la demi-part des enfants. Aïe, aïe, aïe. C'est mon fils, ma
1: bataille, fallait pas qu'elle s'en aille. Wow. Je pense qu'on va perdre Corentin à la fin de cette séquence. Il y a tout pour lui.
2: C'est ça qu'on pile un peu. Hein.
0: C'est vrai.
1: Petite dédicace.
0: C'est vrai, c'est vrai que ça te parle beaucoup aujourd'hui. La chanson du contribuable qui est content de faire sa déclaration. La chanson du contrôleur fiscal en septembre, c'est ça, hein, ouais. Pour celui qui n'a pas fait sa déclaration.
3: Je reviens te chercher.
0: Moi, vous me cherchez ?
3: Je savais que tu m'attendais.
0: C'est vrai, je savais que vous alliez venir, mais pas là.
3: Je savais que l'on ne pourrait.
0: On pourrait quoi ?
3: Se passer.
0: Ouais.
3: L'un de l'autre.
0: Ah, quand même. Ouais, mais là. La chanson de celui qui usurpe une identité pour gratter des abattements.
4: Toi qui voulais toucher.
0: Toucher quoi ?
5: Toucher la CAF.
0: Bon, comme vous le remarquerez, il n'a pas eu le temps de faire la prod. Vous remarquerez que maintenant nous faisons des productions minimalistes. On va la réécouter parce qu'elle est bluffante celle-là.
4: Toi qui voulais toucher.
0: Attention, l'effet arrive.
5: Toucher la CAF.
2: C'est difficile de savoir où ça a été coupé.
0: Vous savez, l'IA n'est pas prêt de rentrer dans cette émission, je vous le dis. La chanson de mise en garde, si tu déclares pas tes impôts. Ah ouais.

0: Majoration.
1: Comme d'habitude.
0: On est là pour te prendre tout ton pognon.
1: Ça, on savait, hein.
0: Et si tu nous payes pas, on te prendra ton pavillon.
2: Reviens.
3: Pour l'instant, j'ai envie de refaire la première, la chanson officielle du site. Aujourd'hui, dernier jour.

0: point gouffre, un pot point gouffre. Tac, tac,
1: oui. Les gens, ils vont être déclarés, on va faire un pot point gouffre, un pile au cul quand même.
2: Ça passe bien.
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2: Europe 2, ça fait partie des news de ces derniers jours. Le duo David et Jonathan va se reformer. Donc ça a donné des idées à Coé et son équipe. Ils se sont imaginés si d'autres duos se retrouvaient, qu'est-ce que ça pourrait donner. Restez là pour le découvrir, on va encore se marrer un samedi matin. Coé sur Europe 2, ça continue. Après

0: peux te tirer les cheveux.
1: Tu feras pas, là.
2: Bon, le concert, il va pas durer longtemps. Laurent Voulzy, Véronique Jeannot vont se reformer aussi.
0: Mon premier, c'est vieillir.
2: Ah oui.
0: Mon deuxième, c'est pourrir.
2: Oh, on a peut-être attendu trop longtemps, quand même.
0: Mon troisième, c'est mourir. Ouh, mon kiki veut plus durcir.
3: Je confirme.
4: Ouais, bah, ça va. Ouais,
3: j'ai vendu.
2: Et même Serge Gainsbourg et Brigitte Bardot pourraient repartir en tournée.
5: Et comment c'est possible?
2: Ah ouais, écoute.
6: Bon allez, faut y aller là. Serge, c'est à toi là. Il est pas là, Serge. C'est à toi. Elle est pas là non plus. Bon ben, tant pis. Hein, putain, et vous faites chier sans déconner, vous foutez de ma gueule. C'est qui après?
2: Non mais parce qu'en fait, il y a un problème.
6: France Gall et Michel Berger. Et vous foutez de ma gueule. Comme par hasard, ils sont pas là. Hein.
1: Ah, oui. Ouais. Il y a personne là. Peut-être qu'ils sont en retard, je sais pas.
6: En retard, mon cul. Hein. Bon allez, on y va là.
2: Ouais, il y a eu un problème, on lui dira.
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8: Europe 2 dans 10 jours, premier match de l'équipe de France à la Coupe du Monde de foot. Ça sera contre le Sénégal. Et Coé va recevoir en exclu notre sélectionneur. Dernière Coupe du Monde d'ailleurs pour Didier Deschamps, Dédé. Il sera là dans 3 minutes. Il prend le café, il arrive après Taïmim Pala sur Europe 2.

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1: Match de la préparation de la Coupe du Monde, match
2: Côte
1: amical. 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
3: On a le sélectionneur Didier Deschamps avec nous. Bonjour Didier.
4: Bien, bonjour à tous. Bonjour Europe 2. Je suis, contrairement au débit de ma voix et au ton de ma folie intérieure, je suis très content d'être avec vous.
3: Ça s'entend.
4: C'est aussi brillant que mes facettes en Jacob Delafont que j'ai fait rajouter.
5: On a vu. Félicitations.
4: Sans l'odeur du Colgate, car vous êtes levé depuis 5 heures, mais sinon, ça brille.
3: Merci Didier. Bon, du coup, vous êtes prêt pour le match de soir?
4: Franchement, le match de ce soir contre la Côte d'Ivoire, bon, déjà, ce sont des Ivoiriens, donc. Ils vont rien voir. Et puis surtout, le match m'inquiète moins que l'arrivée des joueurs à Clairefontaine.
3: Ah oui, c'est vrai, leur arrivée à Clairefontaine, c'est un défilé de mode là.
4: Écoutez, je vais être totalement transparent. Quand j'étais joueur, je venais avec un survêtement.
3: Oui.
4: Aujourd'hui, les mecs arrivent souvent habillés comme s'ils avaient perdu un pari sur Internet.
3: Jules
4: Koundé, l'autre jour, il arrive en jupe avec des bottes et un pull tellement large que j'ai cru qu'il transportait Valbuena en dessous.
3: On avait vu. Après, il fait ce qu'il veut, il s'habille comme il veut, Jules Koundé.
4: Je lui ai même pas demandé comment il allait. Je lui ai demandé si le shopping, si Désigual, s'était bien passé. Après, t'en as un qui arrive avec un jean troué de partout. Et ce nouveau-là, c'est plus un pantalon, c'est un témoignage.
3: Bon, après, Didier, c'est une autre génération. Là. L'apparence joue beaucoup maintenant avec les réseaux sociaux, tout ça. Faut pas faire attention. Quoi.
4: Si je pouvais parler des sacs de luxe.
3: Ah, là, reparti.
4: Parce que les mecs portent sur l'épaule l'équivalent du budget annuel de l'En Avant Ganga.
3: Oui, c'est vrai. Ça.
4: Moi, je regarde ça, je me dis qu'on n'a plus une équipe de France. On a le casting d'une émission où le thème, c'est habille-toi dans le noir et va jouer une équipe de France.
5: C'est un peu ça.
3: Le plus important, c'est qu'on gagne et le reste, on s'en fout, Didier, c'est ce qu'il faut se dire.
4: J'ai envie de dire le plus important, c'est les 3 points.
3: Ouais, bon, là, il n'y a pas de points ce soir.
4: Et les 3 points de suture qu'ils auront sur la tronche, surtout s'ils ne gagnent pas.
3: Ah ouais?
4: Sinon, je rappelle le Zizou, dis.
3: Il joue plus Zizou.
4: Non, mais par contre, il distribue quand ça se passe mal.
3: Ça, oui, c'est vrai.
4: Allez les bleus, allez les sacs à bain, allez.
3: Bisous Didier.
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0: Années que je n'avais pas entendu.
1: Le ça roule ma poule, juste j'ai la version pour savoir d'où ça vient. Ça existait dans le jargon cycliste des années 1900, quand le vélo était le symbole de la modernité. Et le ma poule est venu avec parce que c'était un surnom affectif en fait.
0: Ah, j'en ai appris un il n'y a pas longtemps. Le en voiture Simone.
1: Ah oui, en voiture Simone, je l'ai aussi.
2: C'est toi qui conduis, c'est moi qui klaxonne.
0: Non, ça, voilà. Ça a été rajouté.
1: Ah ouais. C'est une expression qui rend hommage à Simone Louise Donne, ouais. Qui était plus connue sous le nom de Simone des Bois. C'était une pionnière de l'automobile française.
0: C'était l'une, mais voilà. Je crois que c'était l'une des premières à avoir eu son permis de conduire et qui était une conductrice.
1: Aussi, oui, tout à fait.
0: Le en voiture Simone.
3: Et le Mesta culotte, c'est moi qui pilote.
0: Voilà. Non, ça a été rajouté par Marc Dorcel.
1: C'est parti, mon kiki.
2: Ah oui,
1: on l'utilise. Donc c'était une expression complète qui était issue du monde du cirque ou du musical en fait, visiblement.
0: Quel rapport avec le
1: 30-40. Bah, on sait, le kiki, c'est des surnoms qui se donnaient entre eux en fait. Ah. Mais sinon, le kiki dans l'argot, c'était parce que vous pensez, c'était le cou ou la gorge. Serré, on disait, je vais te serrer le kiki.
3: Ah, j'ai un chat dans le kiki.
1: C'était la gorge, voilà.
0: Et là aussi, Marc Dorcel, quand il a fait, je vais te serrer le kiki, c'était autre chose.
3: Ouais.
0: C'était, bon,
1: Est-ce que vous en avez d'autres?
0: Mais non, mais alors, est-ce que c'est des petites phrases comme ça ou c'est aussi des expressions?
1: Bah, c'est des expressions
0: comme
1: aussi. Ouais,
0: moi, genre, ça casse pas trois pattes à un canard. Ça rentre dans quoi?
1: Ça rentre aussi dans ces expressions qu'on utilise tous les jours.
2: Il y a une signification. Ouais, ça casse.
1: Après, je t'ai pas pris tous les.
2: Et mon cul, c'est du poulet. Comment tu l'analyses?
1: Je pense que ça vient des années 80.
0: Excusez-moi,
1: ça,
0: est-ce qu'on pourrait savoir d'où vient l'expression et mon cul, c'est du poulet?
1: Ah non, parce que je cherche ça.
0: Ça veut dire que moi, je veux bien.
1: Je googlise vraiment.
0: Non, mais oui,
1: ça.
0: Parce que je veux bien qu'il y ait un gars un jour qui dise des phrases. On est habitué depuis la télé-réalité à entendre des gens qui disent n'importe quoi. T'as un mec en bout de table qui a dû dire Et mon cul, c'est du poulet. Mais le pire, c'est pas ça. C'est que ça traverse les années, les générations. Et t'as des générations de gens qui disent mon cul, c'est du poulet. Ouais. Pas du bacon,
3: non,
0: de la saucisse de morteau. Tu vois, pas de la mortadelle, non, du poulet.
3: C'est le même qui a dit j'ai le cul bordé de nouilles.
0: Voilà.
3: Il a essayé, le gars. Hein. Il a dit mais les coquillettes, on va voir si.
0: Mais il a dit mets-moi des pénées. Ah non, ça marche pas. Bon, d'accord. J'ai le cul bordé de nouilles. Mais qu'est-ce que c'est que ces expressions qui traversent les siècles?
1: J'ai pas le cul sorti des ronces. Bon.
3: Ah, je connaissais pas ça.
0: Faut pas pousser mémé dans les orties.
2: Faut pas pousser mémé dans les orties.
3: Bah parce que ça se fait pas.
1: Ça se fait pas déjà.
2: Bah oui, non, mais c'est pas ça la signification.
0: Ça veut dire que tu vas trop loin. Tu vas pousser mémé dans les orties, c'est que t'allais un peu trop loin.
2: Et faut pas tortiller du cul pour chier droit.
0: C'est pas le même qui avait mis les nouilles dans le cul.
2: Tu vends des nouilles. Ça tourne beaucoup au même endroit.
0: Il y a un gars qui était très fesse. Il en a sorti beaucoup comme ça. Mon cul, c'est du poulet, le cul bordé de nouilles.
1: Mais après, t'as tout ce qui vient aussi de la

Salut tout le monde. Content de vous retrouver, c'est Quentin. On est ensemble jusqu'à 15h30, je vous souhaite un très bon week-end. Profitez-en bien, reposez-vous, c'était la petite grasse mat du samedi. Ça fait du bien. Voilà Alex Soares.

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1: À l'époque, elle est la star la plus connue de la planète. Tout le monde ne parle que d'elle. C'est Britney Spears. Crazy pour le Bonus Pop Europe 2.

0: Europe 2 pendant 30 minutes non-stop. Ça démarre très vite avec notamment Katy Perry, Teenage Dream et This Is avec Théodora sur Europe 2 Pop Radio.
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plein cœur du week-end, là, tranquille, en écoutant Europe 2 Pop Radio. Vous êtes invité ce midi, ça va faire quoi? Un petit barbecue, si le temps le permet. Ça, c'est cool. Ça, c'est ce qu'on aime, les barbecues à rallonge du week-end. Bob Sinclair, pas loin, pour un classique Pop Europe 2. Puis la playlist Pop Europe 2.

Bienvenue sur Europe 2, il est midi. On attend ces trois stades de France ultra complets. On va écouter The Weeknd dans un instant. I Feel It Coming, ce sera après le dernier. Taylor Swift sur Europe 2.

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0: Europe 2 Pop Radio, on va tous les rassembler à partir de 13h. Ce sera le moment de la révélation, le Top France, les 15 meilleurs titres pop francophones de la semaine. Avant, il y aura Another et Miley Cyrus. C'est parti pour la playlist Pop Europe 2 pendant 30 minutes.
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0: Merci d'être là sur Europe 2 Pop Radio. 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
0: Another sur Europe 2 Pop Radio.

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0: Bienvenue sur Europe 2 Pop Radio, c'est le Top France.
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0: Là, on écoutait Luisa Jetlag, Luisa qui sera sur Solidays cette année du 26 au 28 juin, un festival Europe 2. 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La suite du Top France, on était donc avec Luisa sur la 13e marche. La suite, ce sera avec Marine, 12e cette semaine, Escroc. À écouter après Julien Doré, un morceau hors classement. Bienvenue, le Top France, 13h14 tous les samedis sur Europe 2.

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0: Les surprises sont nombreuses encore cette semaine.
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0: Et la plus grosse surprise viendra peut-être de tout en haut, à savoir qui sera numéro 1. Est-ce qu'Angèle et Justice garderont leur place de leader? Voici la question qu'on va se poser. On n'aura pas de réponse là dans les prochaines minutes, mais on arrive quand même sur le top 10 avec la 10e place, occupée par Pierre Garnier cette semaine, L'Horizon. Et puis 9e, ce sera Manon Lisa. C'est la suite du Top France. A tout de suite.
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0: Julien Lippe sur Europe 2 Pop Radio.
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0: Bon, il n'y a que des champions hein, de toute façon, mais qui sera le champion des champions? Pour le coup, la championne de la semaine dernière, c'était Angèle. Angèle avec Justice. What You Want était numéro 1. Toujours pas de traces d'Angèle et Justice, et ça ne va pas arriver dans les toutes prochaines minutes, ce qui est de bon augure. Charlotte Cardin arrive, elle est 7e cette semaine, tant pis pour elle. D'abord un morceau hors classement, Thérapie Taxi, été 90, c'est le Top France, jusqu'à 14h sur Europe 2.

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0: Gloria, soirée mondaine.
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0: Qui ne bouge pas de sa deuxième place. Le podium, ça donne ça pour ce samedi 6 juin. DC's et Théodora sont troisième. Aurilla est deuxième. Et donc, pas de mouvement, pas de changement. Tout en haut du classement, toujours numéro 1. Imbattable, Angèle et Justice sur Europe 2, Pop Radio, numéro 1.
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0: Voilà, Generation sur Europe 2 Pop Radio.

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La date du 3 juillet pour être la veille de la journée nationale aux États-Unis, c'est le 4 juillet. Taylor Swift, on va écouter The Fate of Ophelia après Lick Lee, I Follow Weavers, un classique pop-up de. Bon week-end, c'est Sandra qui arrive.

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2: Eh bien, bienvenue sur Europe 2 Pop Radio avec cet excellent bonus pop pour démarrer. Je m'appelle Sandra, on est ensemble jusqu'à 20h. Voici Christina Milian, c'est When You Look At Me sur Europe 2 Pop Radio.

0: excellent week-end à vous sur Europe 2 Pop Radio. Restez avec nous pour la suite du son. Un classique pop Europe 2 qui va arriver. C'est signé Pitbull avec I Know You Want Me qui va débarquer. D'ailleurs, si vous aimez les classiques, n'hésitez pas. La web radio classique est là pour ça et c'est génial. Pitbull qui arrive, Alex Warren aussi avec son dernier son. Ce sera Fever Dream sur Europe 2.
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1: Vous écoutez le nouvel Europe 2 et pour la suite du son, c'est Benson Boone qui va débarquer et puis celle qui a tout donné sur scène au Stade de France avec Aya Nakamura, je l'adore. Voici Charlotte Cardin sur Europe 2.

playlist Pop Europe 2 qui continue évidemment pour la suite. Il y a Gillo qui va débarquer avec l'un de ses premiers sons, Gillo from the Block. Et avant ça, voici Temper City, Self Aware sur Europe 2 Pop Radio. Allez, passez un bel après-midi avec nous partout en France.

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0: Europe 2 Pop Radio, c'est le week-end et vous pouvez nous suivre aussi sur l'application. Pensez-y, comme ça vous nous avez partout avec vous. Vous pouvez aussi retrouver les web radios, les podcasts de Koé par exemple, ça c'est cool. Tout comme la suite du son. Avec Tame Impala qui arrive et puis Enrique Iglesias sur Europe 2.
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Et c'est parti, c'est le top avec C'est Star et Europe 2 qui démarre maintenant. Je suis ravie de vous retrouver. C'est Sandra, on est ensemble jusqu'à 20h. Le classement des 30 meilleurs titres pop du moment, ça se passe tous les samedis soirs. Et puis sur C'est Star aussi, évidemment, on se retrouve. Et vous savez ce qu'on va faire? Là, on va écouter les numéros 1 de la semaine dernière. Est-ce que ce sera le cas toujours aujourd'hui pour Angèle et Justice? Voici What You Want sur Europe 2 Pop Radio, le top avec C'est Star et Europe 2. C'est parti.

Vous écoutez la nouvelle Europe 2, c'est le top avec ses stars Europe 2 avec à la place de numéro 28, Louane qui va débarquer avec Chien. Avant ça, on écoute Bruno Mars. Voici l'excellent Treasure sur Europe 2 Pop Radio. Passez un bon week-end. 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

L'excellente Olivia Rodrigo à l'instant dans le top avec ses stars et Europe 2. Elle est 24e, 23e Joseph Kamel qui débarque avec Crash. Et là, c'est Matt Cohn. Voici Begin sur Europe 2 Pop Radio.

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avec ces stars Europe 2 qui continuent avec à la place de numéro 16, Pierre Demar, qui va débarquer avec un nouvel album en septembre avec plein de featuring, on a trop hâte. Pierre Demar, c'est Je pense à vous, et c'est ce qu'on écoute maintenant dans le top avec ces stars Europe 2. Tous les mecs.

0: Elle est sixième du top avec ses stars et Europe 2. C'était Auréa avec son titre Soirée mondaine. J'aurai bientôt la chance de l'interviewer dans Europe 2 Lab. Elle nous fera des lives aussi, ça va être génial. Allez, reste avec nous pour la suite du V dans Europe 2 Lab. Elle nous fera des lives aussi, ça va être génial. Allez, reste avec nous pour la suite à la place de numéro 5. C'est Alex Warren qui arrive sur Europe 2.
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C'est le top avec ses stars et Europe de Charlotte Cardin à l'instant. Quatrième du top. Et ça fait quelques semaines quand même que Charlotte Cardin se retrouve dans les premières places. Elle se bat plutôt pas mal. À la troisième place sur le podium, Miley Cyrus qui signe la bande originale du film Avatar. C'est Dream As One qu'on écoute maintenant sur Europe 2.

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3: Bon, c'est bon, les platines sont branchées, monsieur ?
4: Ouais.
3: On y va. Alors, c'est parti pour Europe 2 Mix. Soyez les bienvenus. Comme tous les samedis soirs ici sur Europe 2,
4: on fait la java.
3: C'est ça, la bamboche.
4: On a le droit d'utiliser ces expressions quand.
3: La java.
4: Ça passe.
3: Je sais pas. Hein. Bon, comment ça va, mon DJ préféré, Cels ?
4: Bah, impeccable. Par contre, je suis en train de voir que je vois de moins en moins là.
3: Ah, il faudrait.
4: Ouais, je vois de moins en moins les titres que je vais jouer là.
3: Oh, mais il a dit.
4: Ouais.
3: Nous. Bon, on va se lâcher ce soir. Ce soir, je sens que tu vas nous préparer plein de belles choses.
4: Ouais.
3: On commence avec quoi ?
4: Des bangers. Ah, nouveau okay. Morceau de Alok qui s'appelle I Wonder If You Know.
3: Ok.
4: Voilà. Hein. Il y aura Feder aussi, nouveau morceau de Feder. Je suis trop fier de l'avoir trop bien prononcé. Il y aura Feder avec Lotto Sacrifice de The Weeknd, le remix de la Swedish House Mafia.
3: Ouais.
4: Et pour attaquer, nouveau morceau de The Avenger, c'est avec Ultra Naté et ça s'appelle Starlight.
3: Et ben voilà comment ça se passe.

0: Europe 2 Mix tous les samedis soirs, c'est votre émission pour faire la fête partout en France. Tous les week-ends, c'est comme ça, et tous les week-ends, on se régale. Cels ouais. Au platine d'Europe 2 toute la soirée, une bonne partie de l'année aussi. Hein.
1: Ouais, tous les week-ends, c'est l'ambiance.
0: Ouais, ah ouais, je te sens heureux, mon Cels.
1: Bah ouais, toujours. Hein.
0: Comme un poisson dans l'eau.
1: Et de la musique, mon petit Juju avec voilà. Moi. Voilà.
0: On aime les samedis soirs comme ça.
1: Ouais, tu veux quoi, du son?
0: S'il te plaît,
1: ok.
0: Pas pour nous, là.
1: Le nouveau morceau de Zerb avec Rita Ora qui s'appelle If It's Not Love. Il y aura aussi Henri PFR, ça c'est tout nouveau. Avec Sola, il y aura aussi. Qu'est-ce que je vais mettre? Un petit classique, forcément, c'est l'été. Robin Schulz avec Sugar et Don Diablo avec 5 Minutes.
0: Oh, toi, tu sais nous parler, toi. Profitez bien de votre samedi soir Europe 2 Mix, Europe 2 Pop Radio.
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0: j'ai pas joué un petit
1: album.
0: Ouais, You're Not Alone. Il y aura aussi Alan Brax pour les classiques avec Intro, voilà, ça, ça tue. Purple Disco Machine avec Kungs pour Substitution et DJ DLG avec Night Moves.
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3: Bon, je vois que tout se passe bien pour vous là sur Europe 2. Bah, du coup, on continue. Hein. Nous, il faut vraiment pas nous le dire deux fois de faire la fête avec vous. C'est pas le genre de la maison. Europe 2 Mix ce samedi soir pour une ambiance comme on les aime avec Cels de Platine.
4: Voilà.
3: C'est ton métier de nous ambiancer.
4: Une ambiance caliente.
3: Bien sûr.
4: Bien sûr.
3: Tu disais ça, Nicole, ta conseillère d'orientation. Je veux être ambianceur.
4: Bon. Ouais. Du coup, bah, ils m'ont dit non. Du coup, je suis parti assez vite.
3: Bon, on se passe quoi là sur Europe 2
4: All Thing Break, ça c'est tout nouveau. Ça s'appelle Stay. Un petit classique de Guetta avec Love Don't Let Me Go.
3: Ouais.
4: Voilà, ça mange pas de pain. Il y aura John Summit aussi avec Where You Are, et pour commencer Sébastien Tellier, Thrill of the Night, le remix de David Guetta.
3: Allez, on te l'espère, c'est Europe 2 Mix. Passez une bonne soirée, un bon week-end, ici c'est Europe 2 Pop Radio.
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3: Vous faites bien d'écouter Europe 2 le samedi soir. Vous faites très très bien. C'est Europe 2 Mix. C'est votre émission du week-end. On se fait du bien, on se fait plaisir. Cels au platine.
4: C'est moi.
3: J'aimerais savoir, j'aimerais que tu nous dises comment tu as prévu de nous faire du bien et nous faire plaisir.
4: Avec une petite ambiance caliente.
3: Un peu bien sûr.
4: Du coup, Denis Ferrer avec Hey Hey, le remix de Jack Back. Diplo et Miguel, ça fait très longtemps que j'ai pas joué ça. Don't Forget My Love. Ça, c'est un petit son d'amoureux.
3: Oh,
4: ça,
3: oui.
4: C'est un petit son à écouter les pieds dans l'eau.
3: Oh, oui.
4: Et pour attaquer, Tom Enzi avec Pull Me Away.
3: Et il y a pas de pub. Europe 2 Mix, on enchaîne direct. C'est le nouvel Europe de Pop Radio.
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